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3: Bon, en ce qui concerne là, c'est qu'il a chambou ce matin, l'ouvert l'axe principal, là, nous n'avons aucun accident ni obstruction à signaler. Mais tout de même, il y a beaucoup de véhicules là, qui ont souvent occupé sur le 4 coins de l'île pour diriger vers la capitale, l'ouvert l'axe principal. Et normalement, il y a un ralentissement sur tout ben, à l'endroit habituel. Et la première véhicule là, sautant du sud sur l'autoroute M1, premier ralentissement se trouve aux alentours au rond-point Nouvelle-France, en passant par la Vigie ou Wooten, surtout au niveau rond-point. Quand on fout gros, et je suis allé changer à Fénif, qui concerne également ben véhicules sautant de Varrois. Je suis à Venissi Bananda, qui bégaye ben ralentissement pour retrouver l'autoroute à la hauteur Fénix. Mais à partir de ben, il y a une circulation un petit peu fluide, mais du moment où je me retrouve dans les parages, Cerise, à descente de Cerise, Capaille, il y a un ralentissement surtout pour ceux qui peuvent diriger vers Pairod, pour diriger vers l'ouest. Il y a un ralentissement. Mais à partir Gibis, là, nous avons pas dire que la chose est un petit peu facile pour rentrer dans la capitale. Et pour bien le véhicule qui peut prendre la route en sens inverse, il y a un petit ralentissement pris pour lui jusqu'à Paris, mais à partir de là, c'est que la chose est facile. Sauf quand on approche rond-point, quand on fait un petit ralentissement à partir de Highlands, mais du moment où on traverse Confoco, c'est que la chose est facile. Pour ceux venant du nord sur l'autoroute M2, là, nous avons un ralentissement à partir de Bois-Marchand, et au fur et à mesure, sur la route de la capitale, c'est que la chose il y a un peu ralenti, surtout ça pour ben rond-point dans même temps d'attente. Et en sens inverse, en quittant pour lui, jusqu'à Rosebois, il y a un petit ralentissement. Mais à partir de Rosebois, il peut rouler facilement vers le nord. Concernant l'autoroute M3, pas de problème pour ceux qui peuvent quitter le centre, qui peuvent diriger vers le nord. Mais par contre, en sens inverse, du moment où on approche à Côte d'Or, là, à partir de cette Côte d'Or, il y a un ralentissement, surtout aux alentours, ben rond-point, comme Ripaille, Belgique, etc. Il y a un ralentissement jusqu'à ce qu'on se retrouve à Trianon et ben toute la circulation est un peu fluide. Et concernant l'ancienne route dans les deux sens, il y a un ralentissement et entre la croisée Grande Rivière et Valaisie dans les deux sens. Et sinon, on a beaucoup de véhicules qui empruntent Autopont pour retrouver Olmo-Carode et ensuite vers Belvillers et Montsierline. Je peux rouler lentement, mais continuellement. Et sinon, on a un communiqué concernant un gros travaux de fouilles sur la route à 10 à Forêt-Sapré avec dépôt UBS. Et que pour les travaux, pour commencer à partir de demain pendant une période de 10 mois. Alors là, c'est qu'il a son point de PPHB, mais nous avons la route latérale qui nous fait juste pour gagner une fluidité pour le trafic, pour ne pas empêcher le trafic à ce qu'il est. Alors, dès qu'on approche un rond-point prêt avec UBS en direction de Nouvelle-France, si vous trouvez un chemin à côté avec la route existante, alors vous pensez à ce chemin-là, vous roulez temporairement pendant une période de 10 mois. Pendant travaux de construction, que après, là, la route revue normale, prenez la police, prenez même pas de signalisation pour mettre sur la place pour guider bien les agents de la route. Voilà, c'est tout concernant la circulation pour ce matin. Moi, je souhaite une bonne journée, bonne route et au revoir.
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In conclusion, Madame la Présidente, au terme de cet exercice, il faut regarder la vérité des comptes avec la lucidité qu'exige le moment. Ce budget n'est pas celui de la facilité. Il est celui du devoir, le devoir de vérité. Nous avons fait le choix difficile mais nécessaire. La consolidation fiscale pense qu'une nation, ne saurait bâtir durablement sa prospérité sur le sable mouvant de l'endettement perpétuel. Impossible. Chaque roupie de pensée engage non seulement le présent, mais aussi l'avenir de nos enfants qui hériteront soit de nos imprudences, soit de notre courage. Restaurer l'équilibre de nos finances publiques n'est pas un renoncement à l'ambition. C'est au contraire la condition même de notre liberté d'agir. La garantie que l'État conservera demain les moyens de protéger les plus vulnérables, d'investir dans nos infrastructures et de soutenir la création de valeur. La responsabilité que nous assumons aujourd'hui n'est pas une contrainte subie, mais un acte de confiance envers le peuple, à qui nous devons la vérité plutôt que des promesses sans lendemain. La discipline budgétaire est l'expression la plus haute du respect que nous portons à ceux qui travaillent et produisent. Que nul ne se trompe. La rigueur que nous imposons n'a d'autre finalité que la pérennité du modèle de développement et de la souveraineté économique de notre pays. C'est en gérant les deniers publics avec la même prudence qu'un foyer responsable gère son patrimoine que nous honorons le mandat qui nous a été confié. Qu'il me soit permis pour conclure de rappeler l'avertissement intemporel d'un grand